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0: sur Move, c'est Open Mic. Le gros son continue, hein, on continue en mode mix. Là, je vous ai envoyé le son de Taffy et Pluto. Il y a du Théodora aussi, du Drake pour les classiques, le son de 50 Cent et Leon Thomas. On a fini avec Franglis. Ça, c'est le remix bouillon de bêtises. Mais on continue là, c'est pas terminé. Hein. On va se mettre bien avec le son de Joe Lagrin, 23 et Chacola. C'est Locked Up sur Move.
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2: Mesdames et messieurs, bonsoir, bonsoir et bienvenue dans l'antre du bonheur, là où tu viens te poser 15 minutes pour évacuer les tensions de la journée, sans avoir à faire de la méditation, un cours de pilates qui te foudroie les abdos, mais seulement ouvrir tes oreilles et qui fait ce que tu entends. Oui, oui, oui, mesdames et messieurs, vous êtes bien sur Move, vous êtes bien au cabinet du Dr Juice pour une nouvelle semaine qui commence tout de suite avec Kilimanjaro de Nathan Boulou.

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2: Bonsoir à tous et bienvenue à ceux qui nous rejoignent sur nous. Vous êtes bien sur le service. Tout va bien. Ce soir, on recommence tout doucement une semaine de playlist qui, je l'espère, qui, je le sais, vous donneront le sourire. C'est tous les soirs de 19h à 19h15 et de 22h à 22h15. Donc maintenant, vous connaissez le rendez-vous. Plus d'excuses, je vous attends dans tous les soirs. On continue notre quart d'heure du jour avec Barbara Mason pour Darling Come Back Home.

Mes chers amis, le cœur du c'est déjà fini pour aujourd'hui. On se quitte avec Miss Got the Body de Confunction. Et on se retrouve demain. D'ici là, prenez soin de vous. Écoutez de la bonne musique. Dansez, souriez. Dites à vos proches que vous les aimez. Faites vos devoirs si vous en avez. Mangez 5 fruits et légumes par jour. Triez vos déchets. Lavez-vous les dents 3 minutes après chaque repas. Faites du sport. Éteignez vos écrans au moins 30 minutes avant de dormir. Mais surtout, branchez-vous sur Move. Demain à 19h, c'était le cœur du c'est.

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